0: Excuse-moi, monsieur.
1: Oui.
0: Vous êtes très très beau.
1: Oui.
0: Monsieur.
1: Qu'est-ce que c'est?
0: Je t'adore.